0: 95, 5, תחנת הנשמה של ישראל.
1: Si nous sommes là, pour l'imagination et la réalité, regarde-moi dans les yeux.